0: Bidali la crène, envie des toits. Claude Bowling, Dear George.
1: Tenemos a la siguirilla.
2: Gonzalo Franco.

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1: Merci. Ça c'est une composition à moi, ça s'appelle Tango for Vázquez y Pepita.